0: Même si la plupart des achats dans l'Union européenne se font encore dans des magasins physiques et sont principalement payés en espèces, les achats en ligne et le paiement électronique se développent de façon spectaculaire. Une grande majorité de personnes dans l'Union, en particulier les moins de 45 ans, procèdent à des achats en ligne au moins occasionnellement. Et que ce soit sur Internet ou dans des magasins physiques, les paiements sans espèces, notamment au moyen de porte-monnaie électronique, sont de plus en plus fréquents. Cette nouvelle économie numérique est toutefois confrontée à d'importants défis, notamment des enjeux liés à la cybercriminalité, à la protection de la vie privée et à l'environnement. Mais la commodité et l'efficacité de ces outils, tout comme leur popularité auprès des jeunes, font que leur utilisation continuera de croître, y compris grâce au soutien qu'apporte l'UE à l'économie numérique. 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Cet épisode porte sur l'essor du commerce en ligne et des paiements dématérialisés. Alors qu'en 2015, 7% de toutes les transactions de détail étaient effectuées en ligne, en 2020, cette part a plus que doublé. C'est tout particulièrement la Chine qui alimente cette tendance, puisque plus d'un tiers de ces ventes de détail s'y sont faites en ligne en 2019, soit, de loin, le taux le plus élevé dans le monde. Cette croissance du commerce électronique se concentre sur les places de marché en ligne chinoises et américaines, telles que Taobao et Amazon. 84% de la population de l'UE utilise régulièrement Internet. Le commerce électronique a donc toutes les chances de s'imposer en Europe. Selon Eurostat, 60% des citoyens européens ont fait un achat en ligne en 2019, contre 32% en 2009. Ce pourcentage est encore plus élevé chez les jeunes. Dans l'UE, le profil typique d'un acheteur en ligne correspond à une personne de moins de 65 ans, au niveau d'éducation élevé et en situation d'emploi ou de formation. En revanche, les groupes qui ont moins d'argent à dépenser, comme les retraités et les chômeurs, sont moins enclins à faire des achats en ligne. L'irruption de la pandémie de Covid-19 a brusquement modifié le paysage du commerce électronique, puisqu'il convenait de rester chez soi et d'éviter les contacts sociaux. En Chine, par exemple, les commandes de produits frais sur un même marché en ligne ont triplé en l'espace de 10 jours en février 2020. Les efforts visant à réduire les contacts interpersonnels se sont également traduits par une augmentation des paiements électroniques sans contact. Mais la pandémie a également conduit les vendeurs en ligne à surfacturer certains articles, y compris les masques et les désinfectants pour les mains, parfois de plus de 2000%. L'essor du commerce électronique a contribué à la diffusion de nouvelles possibilités de paiement dématérialisées, y compris le porte-monnaie électronique qui se répand de plus en plus et permet aux utilisateurs de payer avec leur smartphone. Néanmoins, 80% des achats en Europe sont toujours réglés en espèces, bien que cela varie considérablement d'un pays à l'autre. Il faut savoir qu'à l'échelle de l'UE, il n'existe actuellement aucune méthode de paiement de détail commune autre que l'argent liquide en euros, ce qui préoccupe la Banque centrale européenne. La montée en puissance du commerce en ligne et des paiements sans espèces a clairement des avantages, mais aussi des inconvénients. Il a été démontré que le commerce électronique favorise la création d'emplois, en particulier dans les pays en développement, bien qu'il reste des incertitudes quant à la qualité de ces emplois. Les paiements dématérialisés réduisent la fraude et les coûts liés au traitement des espèces. Enfin, 2,5 milliards de personnes dans le monde n'ont pas de compte bancaire, de sorte que l'essor des paiements mobiles, pour lesquels un tel compte n'est pas nécessaire, peut rendre les paiements électroniques plus accessibles à des groupes qui, au quotidien, dépendent principalement de l'argent liquide. Du côté des préoccupations que suscitent les grandes plateformes actives dans le commerce électronique, telles qu'Amazon, se trouve leur capacité à obtenir un énorme avantage par rapport aux magasins physiques grâce aux grandes quantités de données qu'elles recueillent sur leurs utilisateurs. En Chine, par exemple, les outils de reconnaissance faciale sont de plus en plus utilisés à des fins commerciales et pour d'autres usages. Même si le règlement général sur la protection des données de 2016 a rendu ces questions moins problématiques dans l'Union européenne, la prudence reste de mise. Le commerce électronique aggrave en outre la pollution en raison de l'augmentation du nombre total de colis commandés et du transport nécessaire à leur livraison. Les entreprises prennent différentes mesures pour résoudre ces problèmes, mais des solutions plus globales sont nécessaires. Le commerce électronique et les paiements dématérialisés présentent également un risque accru de cyberattaque et d'atteinte à la cybersécurité, un problème qui préoccupe fortement les citoyens européens. Enfin, il y a aussi dans le commerce électronique des enjeux liés à la sécurité des produits. En effet, des recherches récentes ont montré que les trois quarts des produits achetés sur les principales places de marché en ligne n'ont pas passé tous les tests de sécurité. Depuis de nombreuses années, l'UE soutient de vastes transformations pour préparer l'Europe à l'ère du numérique. Elle a adopté une législation visant à faciliter la vente en ligne dans tous les pays, à protéger le droit des citoyens européens à la vie privée dans l'environnement numérique, à améliorer la protection des consommateurs, à lutter contre la cybercriminalité et à améliorer les normes de sécurité des produits. L'Union européenne a prévu un plan d'action en matière d'éducation aux compétences numériques et soutient les petites entreprises afin de leur permettre de prospérer dans ce nouvel environnement. Dans le même temps, elle met en œuvre son pacte vert et s'attelle à rendre l'économie européenne neutre en carbone d'ici à 2050. Dans un contexte de concurrence accrue avec d'autres régions du monde, en particulier les États-Unis et la Chine, l'objectif de parvenir à l'indépendance numérique sera de plus en plus important pour l'Union européenne. 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

la population européenne et la nature qui nous entoure souffrent de plus en plus de pénuries d'eau causées par des décennies de mauvaise gestion de l'eau et de dégradation des écosystèmes d'eau douce. Les rivières et les zones humides s'assèchent et les eaux souterraines sont exploitées à un rythme insoutenable. Si la hausse des températures due au changement climatique se poursuit, les ressources en eau en Europe continueront assurément de s'épuiser. Vous écoutez le programme « Mettre la barre plus haut, mieux légiférer ». Dans cet épisode, observons de plus près les propositions de l'Union européenne pour une politique commune dans le domaine de l'eau. Dans l'Union européenne, une grande partie de la population et du territoire connaissent des problèmes en matière d'approvisionnement en eau. Selon l'Agence européenne pour l'environnement, en 2022, 34% de la population de l'Union européenne et 40% de son territoire ont été concernés par le problème de pénurie d'eau. Les pays du sud du continent comme Chypre, la Grèce, l'Italie, Malte, le Portugal et l'Espagne sont les plus touchés. Mais le phénomène se répand vers le nord et frappe désormais des régions où la sécurité en eau était autrefois garantie. Les causes sont multiples. Citons notamment la surexploitation de l'eau à des fins agricoles, la pollution, le vieillissement des infrastructures et l'intensification des effets du changement climatique qui entraîne des sécheresses plus fréquentes et plus sévères. Selon un récent rapport de l'Agence européenne pour l'environnement, seul un tiers environ des eaux de surface de l'Europe est en bonne santé. L'agriculture et la production d'électricité à partir du charbon sont des sources majeures de pollution de ces eaux. La rareté de l'eau a aussi de lourdes répercussions sur l'économie. Selon la Banque centrale européenne, les sécheresses pourraient provoquer une baisse de près de 15% de la production économique dans la zone euro, qui toucherait des secteurs tels que l'agriculture, l'industrie manufacturière et l'énergie. En réponse à cette crise qui ne cesse de s'intensifier, la Commission européenne a introduit un certain nombre de mesures. Le pilier de la politique hydrique de l'Union est la directive cadre sur l'eau. Le texte, approuvé en 2000, exige que les ressources en eau soient protégées et exploitées de manière durable. Pour atteindre les objectifs de la directive, les pays membres de l'Union européenne doivent mettre en œuvre des plans de gestion de districts hydrographiques et, dans les zones vulnérables, des plans de gestion des sécheresses. D'autres textes ont été adoptés pour promouvoir la réutilisation de l'eau dans l'agriculture et lutter contre les fuites dans les réseaux d'approvisionnement en eau. Mais des efforts encore plus importants sont nécessaires. L'Agence européenne pour l'environnement a émis plusieurs recommandations urgentes, comme la mise en œuvre plus stricte des directives existantes, des changements profonds dans les pratiques agricoles, une réduction de la pollution et la restauration des écosystèmes. La lutte contre la rareté de l'eau et la sécheresse figure également dans les priorités du Pacte vert pour l'Europe. C'est pourquoi elle fait aussi l'objet d'une attention particulière dans plusieurs grandes stratégies de l'Union pour le climat. L'Union fournit également un soutien financier à ses États membres et à d'autres acteurs clés pour faire face à la pénurie d'eau et aux sécheresses. Plus de 300 projets ont bénéficié d'un financement pour la recherche et l'innovation dans le cadre des programmes Horizon 2020 et Horizon Europe. Le Parlement européen joue un rôle déterminant dans la définition de la politique de l'eau. Les députés ont souligné qu'il était nécessaire d'adopter des stratégies globales pour faire face aux problèmes de rareté de l'eau. Ils réclament davantage d'investissements dans les infrastructures hydrauliques, une application plus stricte des règles environnementales et la promotion de solutions fondées sur la nature, telles que la restauration des zones humides. Dans un récent rapport, le Parlement a souligné l'importance de protéger les ressources en eau non seulement pour la santé publique et l'environnement, mais aussi pour la production d'énergie, l'agriculture et la sécurité alimentaire. Le Parlement insiste aussi pour que soit rapidement approuvé le règlement européen sur la restauration de la nature, qui vise à restaurer les écosystèmes dégradés, à aider les sols à retenir davantage d'eau et à réduire les risques d'inondation. Les députés européens ont également demandé des objectifs contraignants en matière d'efficacité hydrique pour tout type d'utilisation de l'eau. Ils estiment que l'Union européenne devrait prendre plus de mesures pour réduire la pollution causée par les produits chimiques, les produits pharmaceutiques, les bactéries résistantes aux antibiotiques, les microplastiques, les pesticides chimiques et les engrais. Notons que la gestion transfrontière de l'eau est aussi un point clé, puisque de nombreux cours d'eau et lacs européens s'étendent sur plusieurs pays. Renforcer notre résilience en matière d'eau passe par des efforts communs à l'échelle européenne. De plus, des investissements dans les infrastructures hydrauliques et les systèmes de surveillance intelligents sont essentiels pour contrôler la qualité et l'utilisation de l'eau en temps réel. Dans le cadre des discussions sur le prochain budget à long terme de l'Union européenne, les députés ont donc proposé de créer un fonds distinct pour aider les régions les plus menacées par le manque d'eau à mieux s'adapter et à se préparer aux pénuries.
Faire face à la crise de l'eau nécessite une action collective. Les responsables politiques doivent donner la priorité à une gestion de l'eau durable et veiller au respect de la législation, tandis que l'industrie doit investir dans des technologies économes en eau et prendre des mesures pour réduire la pollution. Mais nous-mêmes pouvons aussi modifier nos habitudes pour économiser l'eau au quotidien et soutenir les initiatives dans le domaine. En parallèle des efforts du Parlement européen pour préserver nos précieuses ressources en eau, il est essentiel que chacun de nous apporte sa pierre à l'édifice. 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

0: Alexeï Navalny, principale voix de l'opposition russe, est connu pour avoir mis en lumière la corruption en Russie et s'être ardemment opposé au président Vladimir Poutine. Il est mort le 16 février 2024 dans des circonstances troubles, dans une colonie pénitentiaire isolée au nord du cercle polaire arctique.
1: Né en 1976, Alexeï Navalny était un avocat, blogueur et militant politique. Il est connu sur la scène internationale pour avoir organisé des manifestations contre le gouvernement russe, s'être présenté aux élections et avoir plaidé en faveur de réformes contre la corruption. Il était le plus féroce critique de Vladimir Poutine. Il a été arrêté en janvier 2021, à son retour en Russie après plusieurs mois en Allemagne. L'été précédent, il avait été victime d'un empoisonnement au Novitchok, une substance neurotoxique. Il avait alors été transféré à l'hôpital de la Charité, à Berlin, où il avait passé plusieurs semaines en soins intensifs.
0: Une fois rétabli, Alexeï Navalny a traqué les personnes qui, selon lui, avaient joué un rôle dans son empoisonnement. En se faisant passer pour un responsable chargé de la sécurité, il est parvenu à duper un expert en armes chimiques et à lui faire admettre qu'on avait utilisé un poison contre lui. Il a accusé le gouvernement russe d'être responsable de l'empoisonnement, ce que les autorités russes ont démenti. Alexeï Navalny a été nommé lauréat du prix Sakharov lors de la seconde session plénière d'octobre 2021 du Parlement européen. Heidi Hautala, vice-présidente du Parlement, a déclaré à son sujet
2: « Alexeï Navalny a fait preuve d'un grand courage dans ses efforts pour restaurer la liberté de choix du peuple russe. Pendant de nombreuses années, il s'est battu pour les droits de l'homme et les libertés fondamentales dans son pays. » Au prix de sa liberté et presque de sa vie. Au nom du Parlement européen, j'appelle à sa libération immédiate et inconditionnelle.
0: Le prix a été remis symboliquement à la fille du lauréat, Daria Navalnaya, en décembre 2021. À la suite de la cérémonie, David Sassoli, alors président du Parlement, avait déclaré
3: Aujourd'hui, en décernant ce prix Sakharov, le Parlement européen témoigne également de sa ferme exigence de voir Alexeï Navalny libéré immédiatement et sans condition. Ces mots sont restés lettre morte, tout comme les nombreux appels lancés par l'Union européenne aux autorités russes. Alexeï Navalny a été retrouvé mort le 16 février 2024 dans la colonie pénitentiaire de Karp, en Sibérie. Initialement détenu dans la région de Vladimir, à l'est de Moscou, l'opposant russe avait été transféré dans cette prison en décembre 2023. Il y purgeait une peine de 19 ans, pour des accusations considérées par beaucoup comme motivées politiquement.
0: Le 28 février, 12 jours après la mort d'Alexeï Navalny, son épouse Yulia Navalnaya s'est adressée avec émotion au Parlement européen réuni en plénière à Strasbourg.
4: If you really want to defeat Putin, you have to become an
0: si vous voulez vraiment vaincre Poutine, vous devez innover, vous devez cesser d'être ennuyeux. Poutine est le dirigeant d'un réseau criminel organisé. Nous devons tous ensemble combattre ce réseau criminel. Et l'innovation politique consiste ici à recourir aux méthodes de lutte contre le crime organisé et non à une concurrence politique, non à des notes diplomatiques, mais à des enquêtes sur les machinations financières, non à des déclarations exprimant des préoccupations, mais à la recherche des associés de la mafia dans vos pays, des juristes et des financiers qui aident discrètement Poutine et ses amis à cacher de l'argent.
4: In your countries, for discreet lawyers and financiers who are helping Putin and his friends to hide money.
1: Avant cette intervention, Roberta Metsola, la présidente du Parlement européen, avait déclaré devant l'Assemblée.
5: This house.
0: Ce Parlement et ses députés condamnent le meurtre d'Alexeï Navalny de la plus ferme des manières. Il s'agit d'un crime qui doit faire l'objet d'une enquête internationale indépendante. Le monde attend que justice soit rendue.
5: Is owed justice.
1: Dans une résolution, le Parlement a vivement réprouvé le meurtre d'Alexeï Navalny. Il a exprimé son soutien sans réserve à Yulia Navalnaya dans sa détermination à poursuivre l'œuvre entamée par son époux. Les députés ont souligné que le peuple russe ne peut être assimilé au régime va-t-en-guerre et autocratique du Kremlin. Ils ont exprimé leur solidarité envers tous ceux qui, en Russie ou ailleurs, continuent de trouver le courage de dire la vérité, malgré la répression brutale et les graves conséquences auxquelles ils font face. 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

0: leiden darunter. Denn Lärm wirkt sich nicht nur negativ auf unseren Schlaf und unser Wohlbefinden aus, sondern er hat auch langfristige Folgen für unsere Gesundheit.
1: Sie hören die Reihe Mehr Einsatz, bessere Rechtsetzung. In dieser Folge geht es darum, was die EU gegen Luftverschmutzung und Lärmbelastung unternimmt, um Mensch und Umwelt zu schützen.
0: Die Maßnahmen der EU gegen Luftverschmutzung und Lärmbelastung sind keine Einzelmaßnahmen. Sie gehören zu einem größeren Ganzen, zur Umweltpolitik der Europäischen Union, die sogar in den EU-Verträgen verankert ist. Die EU verfolgt damit allgemein das Ziel, unsere Gesundheit zu schützen, die natürlichen Ressourcen zu erhalten und nachhaltige Entwicklung zu fördern.
1: Um das zu erreichen, ist eine gute Luftqualität und ein angemessener Geräuschpegel unabdingbar. Genauso wie Klimaschutz, die Erhaltung der Artenvielfalt und der Übergang zur Kreislaufwirtschaft. Im Mittelpunkt der EU-Umweltstrategie steht der sogenannte Null-Schadstoff-Aktionsplan. Ein Fahrplan, mit dem die EU die Umweltverschmutzung verringern und ein gesünderes und nachhaltigeres Europa schaffen will.
0: Sehen wir uns zunächst an, wie die EU für bessere Luft sorgt. Eine ihrer wichtigsten Vorschriften ist die Luftqualitätsrichtlinie. In ihr werden Grenzwerte für Schadstoffe wie Feinstaub, Stickoxide und Ozon festgelegt. Außerdem verpflichtet sie die EU-Staaten, ihre Luftqualität zu überwachen, entsprechende Daten zu veröffentlichen und einzugreifen, wenn die Grenzwerte überschritten werden.
1: Im Jahr 2024 überarbeitete die EU die Vorschriften und glich sie an die jüngsten Empfehlungen der Weltgesundheitsorganisation an. Sie senkte zum Beispiel den Jahresgrenzwert für Feinstaub um mehr als die Hälfte. Ein wichtiger Schritt, wenn man bedenkt, dass Feinstaub die Gesundheit besonders gefährdet.
0: Die EU legt auch Emissionshöchstmengen für bestimmte Schadstoffe in den Mitgliedstaaten fest. Außerdem erarbeitet sie spezielle Emissionsvorschriften für Industrie, Landwirtschaft oder Verkehr.
1: Der Straßenverkehr ist seit langem einer der Hauptverursacher von Umweltverschmutzung. Im Laufe der Jahre hat die EU die Emissionsvorschriften für Pkw, Lieferwagen, Lkw und Busse verschärft und zum Beispiel strengere Grenzwerte für Stickoxide und Feinstaub festgelegt. Sie gelten für Benzin, für Diesel, für Hybrid und sogar für Elektrofahrzeuge.
0: Aber nicht nur der Straßenverkehr belastet die Umwelt. Im Rahmen ihrer umfassenden Klimastrategie begrenzte die EU auch die Emissionen aus dem Flug- und Schiffsverkehr. Beispielsweise mit 9 Vorschriften für nachhaltige Kraftstoffe und umweltfreundliche Schifffahrt.
1: Für die Industrie dagegen gilt die Industrieemissionsrichtlinie. Sie wurde überarbeitet und soll nun dazu beitragen, dass große Industrieanlagen und landwirtschaftliche Betriebe weniger Emissionen ausstoßen. Die neuen Vorschriften treten ab 2026 in Kraft.
0: Kommen wir nun zur Lärmbelastung, einem weniger sichtbaren, dafür aber genauso ernstzunehmenden Problem. Etwa 20% der Bevölkerung in Europa ist zu hohen Lärmpegeln ausgesetzt, hauptsächlich verursacht durch den Verkehr. Ständiger Lärm kann zu Stress, Schlafstörungen und Herz-Kreislauf-Erkrankungen führen. Auch die Tierwelt leidet darunter.
1: 2002 erließ die EU die Richtlinie über Umgebungslärm. Die Mitgliedstaaten müssen seitdem Informationen über Lärmbelastung in Form sogenannter Lärmkarten erfassen und auf dieser Grundlage Aktionspläne ausarbeiten. Es ist also schon eine ganze Menge geschehen. Dennoch muss noch so einiges getan werden.
0: Hier ein weiteres Ziel der EU. Sie will im Rahmen des Null-Schadstoff-Aktionsplans die Anzahl der Menschen, die unter chronischem Verkehrslärm leiden, bis 2030 um 30% senken. Werden keine zusätzlichen Maßnahmen ergriffen, könnte dieses Ziel innerhalb dieser Frist nicht erreicht werden.
1: Damit Lärmbelastung verringert wird, gelten Lärmgrenzwerte auch für den Straßenverkehr, Eisenbahnen, Flugzeuge und sogar für Geräte, die im Freien verwendet werden.
0: Musik. Das Europäische Parlament war bei der Gestaltung dieser Vorschriften ganz vorn dabei. Es hat sich entschlossen für strengere Luftqualitätsnormen, konsequentere Durchsetzung und höher gesteckte Ziele eingesetzt. Außerdem nahm es eine führende Rolle bei der Reaktion auf Skandale wie den Abgasskandal bei Volkswagen ein. Nicht zuletzt machte es sich für die Lärmkennzeichnung von Autos und strengere Lärmgrenzwerte stark.
1: Es muss zwar noch viel unternommen werden, doch die EU arbeitet auf Hochtouren daran, Luftverschmutzung und Lärmbelastung zu verringern. Für unsere Gesundheit und den Schutz unserer Umwelt.
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2: O Parlamento Europeu desempenha um papel fundamental na salvaguarda dos direitos dos consumidores em toda a União Europeia. Com mais de 450 milhões de consumidores na UE, é essencial garantir um tratamento equitativo, a transparência e a segurança no mercado. Mas quais são os direitos dos consumidores e como são protegidos? Os direitos dos consumidores são princípios fundamentais que lhe garantem que, enquanto consumidor, é tratado de forma justa e protegido no mercado. Na União Europeia, estes direitos não são apenas um conjunto de ideais, mas estão consagrados na lei, proporcionando um quadro sólido para a sua proteção. Uma das principais formas de o Parlamento Europeu ajudar a conferir direitos robustos aos consumidores é através da Diretiva Direitos dos Consumidores, que visa harmonizar a legislação em matéria de defesa do consumidor em todos os Estados-membros. Esta diretiva garante que os consumidores dispõem de informações claras e honestas sobre as suas compras, quer façam compras online ou em lojas físicas. Abrange tudo, desde as descrições e os preços dos produtos até às opções de entrega e aos direitos de cancelamento. Comecemos por abordar os principais direitos dos consumidores na União Europeia, com o direito a uma informação clara e transparente. Independentemente de comprar um produto ou um serviço, as empresas devem fornecer-lhe informações exatas e compreensíveis sobre o que está a adquirir. Isto inclui pormenores sobre o produto ou serviço, o seu preço, quaisquer impostos ou taxas aplicáveis e os termos da transação. Enquanto consumidor, também beneficia do direito de retratação. Trata-se de um período de reflexão que dá aos consumidores a possibilidade de mudar de ideias e de rescindir o contrato no prazo de 14 dias a contar da recepção dos bens ou da subscrição de um serviço. Os consumidores podem exercer este direito e renunciar à sua compra sem terem de apresentar uma justificação. Outra proteção importante é o direito a uma garantia legal de 2 anos. Isto significa que, se um produto adquirido na União Europeia se revelar defeituoso ou não conforme ao descrito, tem direito a que seja reparado ou substituído pelo vendedor, a título gratuito, durante um período máximo de 2 anos após a sua compra. Esta garantia aplica-se a todos os produtos vendidos na UE. A União Europeia coloca também uma forte ênfase na segurança dos consumidores. Nos termos do novo Regulamento Segurança Geral dos Produtos, que entrou em vigor em 2023, os produtos vendidos na UE devem cumprir normas de segurança rigorosas para garantir que não representam um risco para a saúde ou para a segurança dos consumidores. Isto vai desde os brinquedos e a eletrónica até aos cosméticos e eletrodomésticos. Se um produto for considerado inseguro, a União Europeia dispõe de mecanismos para garantir que este é retirado do mercado e que os consumidores são devidamente informados dos riscos. Por último, mas não menos importante, não esqueçamos os nossos direitos digitais. Com o aumento das compras online e dos serviços digitais, a UE tomou medidas para proteger os dados pessoais e a privacidade dos consumidores. O Regulamento Geral sobre a Proteção de Dados, conhecido por RGPD, define regras sobre a forma como as empresas e as organizações tratam os dados pessoais. Tal confere aos consumidores um maior controlo sobre as suas informações e garante que os dados são utilizados de forma responsável e segura. Assim, o que significa tudo isto para si enquanto consumidor na União Europeia? Significa que pode fazer compras com confiança, sabendo que está protegido pela legislação em matéria de direitos do consumidor, que garante um tratamento equitativo, a transparência e a segurança no mercado. Significa também que pode fazer escolhas informadas sobre os produtos e serviços que adquire e que os seus direitos serão respeitados se algo correr menos bem. Feliz Dia Mundial dos Direitos do Consumidor! 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
0: Une fois élus, les députés européens endossent plusieurs rôles. Ils peuvent devenir président ou vice-président du Parlement européen, rejoindre une commission parlementaire ou encore devenir observateur. Ce rôle, même si on en parle moins, reste important au sein du Parlement. Dans ce podcast, nous allons découvrir qui peut devenir observateur et en quoi cela consiste. Les élections sont le fondement de la démocratie. Et l'intervention d'observateurs électoraux permet de garantir des élections équitables, libres et démocratiques. Le Parlement européen joue un rôle majeur dans ce contexte. Il envoie des délégations pour observer les élections dans différents pays, sur demande des autorités nationales. Le Parlement a commencé à jouer ce rôle d'observateur dans des pays tiers en 1994. Ces délégations mènent leur mission d'observation électorale en étroite collaboration avec le Conseil européen, la Commission européenne, et d'autres institutions internationales. Ces 20 dernières années, l'Union européenne a envoyé plus de 200 missions d'observation électorale dans environ 75 pays. De nos jours, le Parlement envoie chaque année jusqu'à 12 délégations d'observation électorale dans le monde. Ces délégations se joignent à des missions à plus long terme déjà mises en place dans le pays, qui sont dirigées soit par l'Union européenne, soit par l'OSCE, l'Organisation pour la sécurité et la coopération en Europe. Mais qui compose ces délégations? Elles regroupent généralement 7 députés, appartenant à des groupes politiques différents. Chaque mission d'observation électorale est dirigée par un observateur en chef, un député nommé par le haut représentant de la diplomatie européenne. Les délégations passent en moyenne 4 à 5 jours dans le pays et rencontrent les autorités locales, les partis politiques, des ONG et d'autres observateurs. Durant les élections, les députés observent l'ouverture et la fermeture du scrutin, le vote et le dépouillement, dans les bureaux de vote et d'autres lieux. Ils présentent ensuite leurs premières observations lors d'une conférence de presse. Les députés européens ont une expérience directe en tant que candidats et élus, et comprennent donc les difficultés qui accompagnent les élections. Cette expérience leur donne une perspective unique et les aide à surveiller le processus de manière efficace. Leur présence renforce également la visibilité et la légitimité des missions d'observation. Bien entendu, les députés européens doivent respecter un certain code de conduite lors de ces missions. Ils doivent veiller à ce qu'il n'y ait pas de conflit d'intérêts.
7: Ils ne peuvent pas s'immiscer dans le processus électoral et ils ne peuvent pas non plus émettre de commentaires sur les candidats ou des questions politiques tant que la conférence de presse officielle n'a pas eu lieu. Cela garantit l'impartialité et la crédibilité de leur observation. Prenons un exemple de mission récente. En 2023, l'Union européenne a envoyé une délégation d'observation électorale au Zimbabwe. Les observateurs ont constaté que le cadre juridique existant pouvait fournir une base adéquate pour organiser des élections conformément aux normes internationales, mais que sa mise en œuvre présentait des lacunes. Cette situation a créé un climat d'intimidation et d'injustice pour les électeurs. L'observateur en chef de la mission, Fabio Massimo Castaldo, a expliqué que le pays avait autorisé la délégation à observer son processus électoral, mais qu'elle a tout de même rencontré des obstacles. Ces observations ont montré que des améliorations considérables sont nécessaires pour que le pays réponde aux normes régionales et internationales en matière d'élections. Les missions d'observation électorale du Parlement européen jouent donc un rôle crucial pour défendre la démocratie dans le monde. Leur objectif principal est d'aider les pays à organiser des élections justes, libres et démocratiques, en analysant les processus électoraux et en fournissant des évaluations indépendantes et impartiales. 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
8: L'enquête Eurobaromètre du printemps 2023. Les citoyens européens ont pris conscience de l'impact de l'Union européenne sur leur vie quotidienne. C'est l'une des conclusions de l'enquête Eurobaromètre du printemps 2023 commandée par le Parlement européen. L'Eurobaromètre évalue l'opinion publique en Europe sur les questions relatives à l'Union européenne. Les prochaines élections européennes auront lieu dans moins d'un an, du 6 au 9 juin 2024. Une grande majorité de citoyens ont l'intention d'aller voter pour élire les députés qui les représenteront au Parlement européen. Roberta Metsola, la présidente du Parlement, a déclaré au sujet des résultats de l'enquête.
9: All Europeans will be called to vote in the European Parliament elections.
8: Tous les Européens seront invités à aller voter aux élections du Parlement européen pour faire entendre leur voix et façonner l'avenir de l'Union, pour défendre les questions qui sont importantes pour nous tous. J'invite chacun, et plus spécialement les jeunes, à aller voter pour maintenir nos démocraties en vie et décider de la voie que l'Union européenne prendra. Les élections sont l'un des piliers de toute démocratie. Pour 4 citoyens sur 10, le Parlement européen doit défendre en priorité la démocratie. Il doit aussi protéger les droits de l'homme ainsi que la liberté d'expression et de pensée dans l'Union et dans le reste du monde. Les citoyens européens sont également satisfaits d'autres éléments de la démocratie dans l'Union européenne, les élections libres et équitables, la liberté d'expression et le respect des droits fondamentaux. En ce qui concerne la lutte contre la désinformation et la corruption, il y a encore beaucoup à faire. Les citoyens sont surtout satisfaits du soutien apporté par l'Union européenne à l'Ukraine, du respect de l'état de droit ainsi que de la politique étrangère. Les conséquences des multiples crises de ces dernières années sont bien visibles. La moitié des personnes interrogées constatent une baisse de leur niveau de vie. Elles s'attendent aussi à ce que leur niveau de vie continue de baisser l'année prochaine. La perception de la dégradation de leurs conditions de vie futures pourrait commencer à changer, car ce pourcentage a diminué de 8 points au cours des 6 derniers mois. D'après les résultats de l'enquête, les citoyens souhaitent que le Parlement lutte en priorité contre la pauvreté et l'exclusion sociale. Ils voudraient aussi que le Parlement accentue son action dans le domaine de la santé publique et de la lutte contre le changement climatique et qu'il soutienne l'économie et la création de nouveaux emplois. L'espoir est le sentiment le plus souvent mentionné par les citoyens européens, dans 8 États membres de l'Union. 4 citoyens sur 10 sont optimistes, mais l'incertitude provoquée par les crises actuelles arrive en deuxième place et figure en tête de liste dans 8 États membres. L'enquête a été réalisée pour le Parlement européen par l'Institut Kantar. Plus de 26 000 personnes provenant des 27 États membres y ont participé. 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

Pour bien comprendre les enjeux du traité de Maastricht, replongeons-nous dans le contexte historique de l'époque. Le projet européen a vu le jour au lendemain de la Deuxième Guerre mondiale qui a ravagé l'Europe. Les gouvernements européens voulaient à tout prix éviter une nouvelle guerre. Ils ont alors pensé que la coopération économique mènerait à une paix durable. Forts de cette conviction, ils ont créé en 1951 la Communauté européenne du charbon et de l'acier et en 1957 la Communauté européenne de l'énergie atomique établie par les traités de Rome. La prochaine grande étape est la signature de l'Acte unique européen en 1986, qui a permis de créer un marché unique au sein de la Communauté économique européenne à partir de 1992. Ce marché unique va garantir la liberté de circulation des marchandises, des personnes, des services,